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0: 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Il est 7h. Bonjour, bonjour. 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Et bienvenue dans le plus kiki des Wake Up Mix. Comme tous les matins, on se réveille ensemble comme il se doit avec de la bonne musique. Et ce matin, place au miel, place au sucre, place au sirop d'érable, comme j'aime l'appeler, sur les pancakes, les plus kiki pancakes qui soient. Et on commence tout de suite avec 10 minutes d'afrobeat afropop avec Ty Iwar et le titre Don't Lie, Black Bones et Odomodu Black sur le featuring Dollars. Mais tout de suite, c'est Fato Ranking et Victoni avec Babylone. C'est parti, tenez-vous prêts, ça va être l'heure des frissons dans le plus kiki des Wake Up Mix sur Move. Bon réveil les amis.
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0: aussi Noon Dave et Project avec Vibration. C'est parti, c'est le plus chichi des Wake Up Mix que vous écoutez sur Move. Bon début de journée.
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À l'instant, c'était Ogrania avec Ordinary Love. C'est l'heure des pépites, comme finalement chaque minute sur Move. À suivre, Ayra Starr avec All the Love, Rema avec

0: l'instant, la collab d'Adju et Taiki avec I Love You. On reste du côté de l'amour avec Emma et Jungle et leur titre Bisomi Ballet. Mais tout de suite, ça va être Franglish avec Candy. J'ai hâte. J'ai hâte parce que tout ça là, ce ne sont que des pépites que vous écoutez dans le plus kické des Wake Up Mix sur Move. Bon début de journée, les amis.
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0: Et c'est avec cette collab Oxlade et Aigle Fally Poupa sur le titre IPA que l'on termine une première partie du Wake Up Mix. Un Wake Up Mix que vous pouvez retrouver du lundi au dimanche en FM, en DAB+, et sur l'application gratuite Radio France. Nous, on se retrouve à 8h pour la deuxième partie du Wake Up Mix avec encore une fois 30 minutes de bon son. Alors restez branchés, on se retrouve juste après ça.
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0: Ma pépite du jour est le nouveau son de Warren Sada. Ça s'appelle God Bless et on l'écoute tout de suite sur Move.
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0: ma trouvaille du jour. Ça s'appelle God Bless et c'est le nouveau titre de Warren Sada. Allez, restez branchés, le son continue sur Move.
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3: 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Il est 8h, bonjour la famille. 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
1: Et comme tous les matins, je m'occupe de réveiller vos petites oreilles, les oreilles de mes chouchous, avec le plus kiki des Wake Up Mix. Et vous connaissez la formule. Aujourd'hui, c'est 100% douceur, 100% beurre, 100% miel. Qui dit 100% miel dit 100% R&B. Et on commence sans plus tarder avec Robin Thicke et le titre Superman, Erykah Badu avec I'll Call You Back, Music to Tide avec So Beautiful. Mais tout de suite, c'est Alicia Keys avec Like You. You'll never see me again. C'est parti. C'est le plus kiki des Wake Up Mix que vous écoutez sur Move. Bon réveil, les amis.
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0: C'est une pépite issue de son album éponyme. C'était Beyoncé avec Pretty Hurts. Pour la suite du son, du Rihanna et Future avec Love Song, du Lolo Zouaï avec Brooklyn Love. Mais tout de suite, c'est les FLO avec Soft. C'est parti. C'est le plus kiki des Wake Up Mix que vous écoutez sur Move. Tout en douceur, on se réveille. Allez, bon début de journée, les amis.
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0: La collab incontournable Kendrick Lamar et Sizay avec Luther. Pour les 10 prochaines minutes, je vous propose un peu de Kali Uchis, un peu de Metro Booming et un peu de K1 avec Bite Me. C'est parti, c'est le plus kiki des Wake Up Mix. Qui dit kiki, dit miel, dit R&B, dit du bon son bien mixé. Allez, on y va. Bon réveil, les amis.
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0: cette pépite de Kelani Out the Window. Et c'est avec ce velours que l'on termine un bon Wake Up Mix. Un Wake Up Mix que vous pouvez retrouver du lundi au dimanche sur Move, en FM, en DAB+, et sur l'application gratuite Radio France. Demain, retrouvez DJ Serum au platine du Wake Up Mix. Et je vous abandonne pas comme ça. Restez branchés, puisqu'on se retrouve juste après ça.
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0: Ma pépite du jour est le nouveau son de Warren Sada. Ça s'appelle God Bless et on l'écoute tout de suite sur Move.
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0: Angeles et c'est le nouveau titre de Warren Sada. Allez, restez branchés, le son continue sur Move.
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1: On est parti pour l'intégrale du Wake Up Mix, une heure 100% mix, 100% Kitty Vibes, avec au programme 50% d'afrobeat, d'afropop, 50% de R&B. C'est l'heure des pépites, c'est l'heure du velours, c'est l'heure du miel, c'est l'heure du meilleur du son que vous écoutez sur Move.
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0: C'était Kimra, la plus kiki des kiki, dans l'intégrale du Wake Up Mix, que vous pouvez retrouver en replay sur move.fr et l'application gratuite Radio France.
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4: La famille, j'espère que vous allez bien. C'est Open Mic sur Move. On s'ambiance tous les jours du lundi au vendredi de 16h à 18h avec du gros son, des mix et des invités. Dans moins de 30 minutes, on sera avec Scylla et Furax Barbarossa. C'est l'événement de la journée sur Move. Scylla et Furax Barbarossa arrivent dans 30 minutes dans Open Mic. On va parler avec eux. Ça va être un instant légendaire. À 17h30, c'est DJ Tix qui sera avec nous. Il va nous mettre bien dans les bouchons, il va nous mettre bien à la maison. Et là, c'est moi qui vais vous mettre bien avec le premier mix de l'émission.

0: du son comme ça, c'est que dans Open Mic sur Move. Le prochain mix arrive à 17h30 et c'est DJ Tix qui sera au contrôle de platine.
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0: Dans moins de 5 minutes, on sera avec Scylla et Furax Barbarossa. Les deux légendes du rap arrivent dans Open Mic. On va discuter avec eux. Ils seront le 30 octobre au Zénith de Paris. On va parler aussi de leur nouvel album en duo Jungle Noir. On va parler de tout ça juste après le son de Jul et Wari. C'est La Cahier sur Move.

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0: 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Et ça y est, ils sont arrivés, ils sont avec nous. Scylla et Furax Barbarossa sont dans la maison. Ça c'est le son Zénith et comme la vie est bien faite, vous serez le 30 octobre sur la scène du Zénith de Paris. Ça va ou quoi les gars?
3: Ça va bien.
0: Tranquille, je suis pas peu fier de vous avoir. Hein. C'est pour ce genre d'émission que je fais ça. Hein. Vraiment une date au Zénith les gars. Au Zénith de Paris, c'est quelque chose de marquant dans une carrière. Et le fait de partager cette scène tous les deux, ça a une autre saveur ou pas?
3: Bien sûr. Ah ouais. C'est cette tournée, hein, de manière générale, en fait, faire un projet à deux, c'est une... Nous, on a l'habitude beaucoup de travailler, on a eu aussi un collectif, mais quand même pas mal en solo. On a pris cette habitude de création en solo et tout. Mais une fois que tu rentres dans un projet à deux, comme ça, tu partages toutes les énergies. On est parti au Maroc, on a fait un premier album dans une immersion de ouf.
0: Les portes du désert, ouais.
3: Voilà, tu vois, donc c'était une vraie expérience. Puis on a lancé la tournée, c'était une vraie expérience. Et puis, voilà, tu vois, c'est une saveur.
4: Une manière de finir en beauté, ouais.
3: Ouais,
0: ouais, finir ou recommencer quelque chose.
4: Ah, il en a marre, je crois, lui. Hein.
3: Ouais, j'en peux plus.
4: Il veut passer à autre chose.
0: Il en a marre de toi, tu vois.
3: Vite le 30 octobre.
0: Qui est le plus relou des deux?
4: Bah, ça dépend sur quel
0: domaine. En studio, par exemple.
4: C'est-à-dire méticuleux et tout.
0: Ouais.
4: De tête. Ah, c'est lui, ça.
3: Ouais.
4: Ouais, c'est lui.
3: 85% du temps, c'est lui.
4: Après, le reste, c'est moi, je m'en charge.
0: Ouais.
4: Mais le studio, la prise de tête, c'est lui.
0: Et en tournée?
4: Bah, ça dépend encore une fois. Si on attend quelqu'un, c'est lui qu'on attend.
0: Mais non.
4: Bah ouais.
0: Ah, c'est quoi, j'aurais dit que c'était toi,
4: moi, gros. Moi, je suis dans ma montre.
3: Lui, c'est un premier de classe, lui. C'est premier de classe, lui.
4: Moi, je suis dans ma montre.
0: Ouais. Ah, t'es comme ça,
4: moi, je respecte les gens, tout simplement. On dit une
3: BX. BX.
0: BX. Mais BX, ouais.
3: Bien sûr, un peu.
0: Quand on dit BX, c'est Bruxelles, pour ceux qui savent pas. Parce que là, tu viens de Bruxelles.
3: Ouais, on a une culture un peu du retard, tu vois, chez nous.
0: C'est vrai.
3: Ouais.
0: C'est vrai.
3: C'est pour lui faire comprendre, tu vois, qui est plus. Tu vois,
0: t'as pris le pli, tu vois, que ça va être Bruxelles ou pas?
4: Mais pas du tout.
3: Bah, il aime pas Bruxelles.
4: Non, non, moi, je vais mettre à l'heure, gros.
0: C'est pour ça que vous avez fait le premier album à Marrakech, quand même.
3: Voilà,
0: Terrain
3: Noir.
0: Et Jungle Noir, le deuxième volet, c'est fait où, celui-là?
3: Ici.
0: Ici, en France,
3: un coup à Toulouse, BX, enfin tu vois, on s'envoyait des couplets aussi. C'est plus, c'est un album qui a été créé plutôt dans ce qu'on aurait pu faire à la base, tu vois. Sauf que justement avec Porte du Désert, on s'est dit vas-y, on a déjà fait plein de feats ensemble. Il faut qu'on marque le truc de manière un peu plus singulière, tu vois.
0: Ouais.
3: Donc viens, on se fait une aventure, on va quelque part et tout. Et comme le Maroc symbolisait quelque chose d'important pour nous deux, on s'est dit le Maroc c'est un bon terrain, tu vois, pour se retrouver. Et donc on est parti en immersion là-bas, c'était incroyable. Et puis le deuxième, on s'est dit vas-y, bah. En fait, à la base, on voulait même pas faire un deuxième album.
4: C'est pour ça qu'on l'a fait comme ça, en vérité, parce que il devait pas y avoir de deuxième album.
0: Ok.
4: On devait faire une réédition.
0: Mm-hmm.
4: Donc rajouter quelques morceaux au premier projet.
0: Ouais.
4: Et puis 1, 2, 3, 4, 5, 6, 7.
0: Ça finit pas en fait. Voilà. Et à la fin, Scylla et Furax Barbarossa, ça va devenir un groupe en vrai.
4: Non, je t'ai dit tout à l'heure.
3: 30 octobre.
0: Mais il en a marre, mais on sait comment c'est.
3: 30 octobre,
0: c'est une musique de Paris. Jungle Noir, pourquoi ce titre-là? Pour le deuxième opus qui va arriver, non?
4: Bah parce que c'est un changement radical. Hein.
0: Ouais.
4: Jungle Noir, on voulait marquer aussi la diff avec le premier volet, j'ai envie de te dire, mais c'est pas une suite. Mais le premier était très introspectif,
0: ouais,
4: voire spirituel, très posé. Là, on voulait vraiment rentrer dans le dur.
3: Ouais, en fait, c'est le cadre qui veut ça, si tu veux. De base, nous, on aime les deux, tu vois. On aime le côté très introspectif, le côté rentre dedans et tout aussi. On est issu, on vient de là, tu vois. Mais ce lieu au Maroc, tu vois, qui est un lieu un peu de retraite aussi, hein, vraiment pris un lieu très calme, bah forcément, en fait, t'abordes, tu vas chercher des choses que t'aurais jamais cherché si on était à BX, si on était à Paris, si on était à Toulouse, on n'aurait pas cherché ce thème-là. Moi, c'est pour ça que je suis très attaché aussi à Porte du Désert. Mais ici, bah, du coup, Jungle Noir, là, on était de retour dans l'urbain.
0: Ouais.
3: Donc, on s'est dit, on est disruptif, tu vois, on va faire deux fois le même projet. Donc, là, au contraire, c'est l'inverse, quoi. On est dans le ce qui grouille, tu vois, le côté urbain, la jungle urbaine.
0: Et le troisième sera comment? On essaye. Jungle Noir, on a toujours pas la date de sortie. Vous pouvez la donner dans Open Mic ou pas?
3: Ouais. Bien sûr. Vas-y, crame.
4: Vas-y, c'est toi.
3: Casse-toi, Koukas.
4: Les dates, c'est toi, gros. C'est pas là, mais les dates, c'est toi.
0: Non, mais tu vois, il fonctionne.
3: C'est le 25 septembre.
0: Et
3: on ouvre les précommandes le mardi 16 juin à midi.
0: Ah, c'est beau.
3: Ça, bon. C'est la première fois qu'on envoie l'info là.
0: Ah, ouais, ça fait plaisir. Ça fait grave plaisir. On aime ça. Tous les clips là pour l'instant sur Jungle Noir sont en noir et blanc.
3: Ouais.
0: Et c'est un truc que vous avez voulu volontairement imposer ce.
3: Ouais, c'est bien.
0: Visuellement un truc.
3: Encore une fois, pour se démarquer aussi. C'est... L'idée en fait à la base, il n'y a pas de calcul. Hein. Tu vois, quand on est parti au Maroc, on n'avait aucune. On est parti avec aucune prod.
0: Mm-hmm.
3: On est parti avec aucun thème. On a vraiment joué le jeu, les gars. Maintenant, on est là-bas. Envoyez-nous des trucs. Il a fait la première prod de premier soir parce qu'on n'avait pas encore reçu de trucs. Et c'est parti vraiment tout seul. Et pour le deuxième aussi, c'est pas qu'on s'est dit bon, attends, là maintenant, stratégiquement, il faut revenir avec un album comme ça. Juste, on avait envie de cliquer, je pense.
0: Ouais.
3: Parce qu'en fait, ça nous avait, comme on a fait beaucoup d'introspectifs, on a fait une tournée. Et pour ça, on avait créé un titre qui s'appelle Hayawen.
0: Ouais.
3: Qui en fait devait appartenir à la réédition et qui a créé une ambiance. Franchement, il a changé le visage de la tournée, ce morceau.
0: Ouais.
3: On descendait dans les fosses, c'était n'importe quoi. Et donc, je crois que ça nous a mis dans cette énergie, où on a voulu un peu envoyer du feu, quoi, tu vois.
0: Mm.
3: Et donc, voilà, on est resté sur cette lignée. Ça veut pas dire qu'il y a que ça dans cet album, il y a une dimension plus émotionnelle aussi, mais disons qu'elle domine, ce côté feu domine.
0: Si Life Furex c'est du rap de kicker, est-ce que vous êtes en mission pour mettre en orbite ce rap de puriste ou vous faites votre truc et vous calculez pas? Parce qu'il se passe un vrai truc hein, depuis.
4: C'est vrai.
0: Il se passe un vrai
4: truc.
0: Vrai
4: j'ai l'impression que la plume revient au bout du jour. Hein.
0: Ouais.
4: Les jeunes, ils ont envie de gratter, même pas les jeunes, même ceux qui faisaient un peu de trucs un peu flottants maintenant, ils ont envie d'écrire aussi. Hein.
3: Flottant.
4: Ouais, c'est là, c'est boueux, tu sais pas. donc ouais, il y a un truc qui revient. Hein.
3: C'est
4: après,
3: vrai.
4: Est-ce que nous, on a une mission? Moi, je n'ai jamais eu une mission.
3: Au contraire.
4: Je sais ce que je sais faire.
3: Ce côté gardien du temple, parce qu'on est des anciens, non, tu vois.
0: C'est pas une question d'anciens, c'est que. Alors oui, on va pas dire ancien, mais vous êtes là depuis un moment et vous avez jamais lâché le truc et vous êtes allé toujours tout droit dans votre carrière. Il y a des moments dans vos carrières où vous vous êtes dit, est-ce que je fais là, ça me met des doutes ou je vais lâcher, je vais aller à un truc un peu plus streamable parce que c'est
4: Non, lui a fait ça, lui.
3: Non. En fait, par contre, c'est clair que si j'étais. Donc, moi, je suis arrivé, je kiffais le rap, même si j'ai toujours aimé aussi la chanson française et tout.
0: Mm-hmm.
3: Et c'est vrai que moi, si j'avais tourné en rond dans le rap, j'aurais arrêté. Il y a quelque chose qui m'avait étouffé un moment dans ce milieu-là. Et donc, c'est pour ça qu'après, je suis parti avec Sofiane Pamart. Tu vois, j'ai fait deux albums avec lui. Ça m'a permis de vivre de nouvelles choses, tu vois, et d'exprimer des parties de moi que j'avais pas encore exprimées. Puis, l'album après, j'ai encore fait quelque chose de différent qui était pas non plus dans le rap. Et donc, là, moi, ça m'a fait plaisir, au contraire, de revenir, tu vois. Moi, j'ai besoin de chapitres, quoi, dans ma carrière. Mmh. Et pas m'enfermer dans des cases. Et là où toi, je crois que c'est juste naturel. Tu kiffes, t'aimes ça. Et puis, t'as toujours
4: resté. Oui, après, je crache pas sur l'évolution non plus, hein.
3: Bien sûr. Ouais.
4: J'ai fait évoluer la partie instrumentale.
3: Mmh. Mais je veux dire, c'est son délire de A à Z, de rap, c'est ça, tu vois. Moi, j'ai besoin vraiment d'explorer. Donc, c'est deux trajectoires différentes. Par contre, jamais pour streamer. C'est-à-dire, quand je fais un album avec Sofiane Pamart, jamais on s'est dit on va streamer.
0: Mmh.
3: Et ça a streamé.
0: Hein.
3: Ça a streamé. Et à l'époque, c'est le seul disque d'or que j'ai fait.
0: Mmh.
3: Alors qu'à l'époque, tout le monde nous déconseillait de sortir cet album. Mmh. Les gars, vous allez sortir un album avec un piano une fois? Vous êtes fous, quoi. Donc, tu vois, ça a jamais été dans l'optique d'être plus mainstream, d'être. C'est juste écouter ce que t'as envie pour l'instant. Et là, parce qu'on a eu envie d'Emporte du désert, c'était ça. Le fait de faire cet album fit à ce moment-là, bah, c'était le moment de le faire, sur mon carré respectif. On agit toujours selon c'est quoi maintenant qu'on ressent, c'est quoi l'envie là. Parce que si t'as pas ça, c'est mort.
0: Furex, écoute ça, non.
4: Oula. Oula.
0: Là on est en 2004,
4: ouais.
0: C'est Crash Test,
4: ouais.
0: On est 22 ans plus tard, tu dis quoi là sur tes débuts?
4: Waouh, mais ça j'enregistre ça dans une bétaillère. Je vivais dans un camion, une bétaillère,
0: ouais.
4: Et là le micro il est accroché au poteau de la bétaillère, là. Ça crie dedans. On faisait les prods nous-mêmes, ouais, c'était autoprod. Hein.
0: Bah, ça continue en vrai.
4: Ouais, mais on faisait les CD nous-mêmes, on collait les dessins sur les CD, on faisait tout nous-mêmes.
0: Mais est-ce que c'est pas la meilleure école?
4: Ben, bien sûr. Plutôt que de vouloir tout péter d'entrée de jeu, moi j'aime bien gravir les échelons tranquillement.
0: Et c'était quoi ton ambition là à l'époque de Crash Test?
4: J'avais zéro ambition. Je voulais me faire plaisir. Gros.
0: C'était juste du plaisir. Ouais. Et là, aujourd'hui, je voulais aussi
4: le faire. Bah pareil, en vérité j'ai rien changé.
0: Ouais.
4: J'ai toujours la même optique de me faire kiffer et on ira chercher ce qu'il y a à chercher en vérité. Je m'en prends pas la tête.
0: Si là toi t'écoutais du Furex ou pas?
4: C'est sûr, mais tu es
3: fou quoi.
4: Ah bien sûr, mais raconte l'anecdote gros.
3: Vas-y, je te raconte.
4: Tu es dans ta chambre et t'écoutes ma musique.
3: Ah voilà. Donc un soir, le jour où je le découvre, Donc j'étais à la base chez un... Bah, je vais pas refaire toute l'anecdote, mais en gros, je suis chez moi, donc j'ai un ami qui me dit, écoute, tel site tu peux trouver, tu peux écouter plein de trucs et tout. Et je tombe sur sa pochette, et j'écoute des trucs, je me dis, ah, pas mal, tu vois, il y a quelque chose. Pas terrible encore, mais il y a quelque chose. Et du coup, je vais pour lui laisser un message, et qui voit le message d'un fan, tu vois, qui est ici à côté, il dit, ah putain, t'es le plus grand rappeur de tous.
5: Ah, non. À chaque fois qu'il rajoute des couches, c'est écœurant.
3: Et donc voilà, tu vois, à ce moment-là, ça c'était quand, en 2007, hein, comme on a déjà, en 2007, hein, c'était, et donc très vite après, il est venu à BX, on a cliqué des sons ensemble, et là c'est vrai qu'on a capté direct qu'il y avait quelque chose, tu vois. Mais bon, on a accumulé les feats sans jamais faire d'album, quoi, tu vois. Et c'est vrai que c'est assez enfin, j'en discute souvent avec les gens qui sont issus de cette époque-là, parce qu'on est très peu à avoir survécu au final, tu vois, à cette époque. Et qu'on a connu une époque où il y avait même pas d'ambition. C'est ça qui est incroyable. Aujourd'hui, bon, il y a quand même une carrière. Tu dis non, mais en vérité, voilà, c'est la musique qui te fait vivre actuellement.
4: Je n'ai pas dit qu'il n'y avait pas de carrière.
3: Donc, tu vois, t'es quand même dans une construction qui n'est pas juste du kiff.
4: Oui, mais si demain ça s'arrête, j'ai aucun problème.
3: Bien sûr, on est au centre. Ah ouais, putain. Ouais. Ok.
5: Toi, c'est pas
3: ouais,
5: tout ça.
3: Ouais, ouais. Et donc, du coup, mais par contre, à l'époque, vraiment, qu'est-ce qui nous animait autant? C'est incroyable. Parce que tu pensais pas à l'argent. Ouais, mais c'est pas imaginable aujourd'hui, ça, tu vois. Juste d'être animé par la passion.
4: Mais j'en connais pas encore. J'en connais qui rappent, qui travaillent et qui, à côté, font leur kiff. Ça, c'est. Ça, parce que toi, t'es là.
3: Les autres. Non, mais parce que j'ai l'impression qu'aujourd'hui, c'est. Tu fais du son, derrière, tu fais ton clip pour te faire connaître. Moi, je me souviens qu'à l'époque, je faisais du son, même mes proches, ils n'écoutaient pas mon son. Quand on m'a invité à un concert avec des gars qui étaient sur scène, je me disais, je veux pas être à leur place, je ne veux pas être là. Mm-hmm. Tu te rends compte pourquoi on le faisait, tu vois, juste pour toi, en fait. Et j'ai l'impression que cette époque-là, je ne sais pas si. Peut-être, ouais, peut-être.
5: On est dans Open Mic, on est avec Scylla et Furax Barbarossa. Vous restez avec nous, les gars?
4: Bien sûr.
5: On continue de parler ensemble.
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5: La suite du son sur Move, c'est avec Valiant, My Turn.

0: C'était le son de Valiant, My Turn sur Move.
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0: On est toujours avec Scylla et Furax Barbarossa sur Move. Ça c'est le titre Zénith et vous serez justement sur la scène du Zénith de Paris le 30 octobre. C'est extrait de votre nouvel album commun de Jungle Noir qui arrive le 25 septembre. Et là, les précommandes seront mardi prochain, le 16.
2: Mardi 16, voilà.
0: Mardi 16, il faudra précommander fort. On sait déjà qu'il y aura 15 titres sur ce projet-là. Il y a 4 morceaux featuring. Il y a un feat solo et 3 feats en duo avec des rappeurs. Donc y a le mystère est, le mystère plane sur les featuring. Les gars, sur vos réseaux, vous avez demandé les pronos pour les noms. Alors, je vais vous en donner quelques-uns. OK ? Sur les featuring, justement. On a AKH et Shuriken. Est-ce que c'est vrai ou faux ?
3: En tout cas, c'est un gros programme.
2: Pas chaud. C'est un gros programme. Ouais. Ce serait beau.
3: Ce serait beau.
2: Très beau.
0: Ce serait beau. Si je tombe dessus, vous allez dire oui ou non ? Bon, je continue. On a Rimka du 113 pour le feat solo.
2: Ça aurait pu, hein.
3: Ça aurait pu. Là, on refroidit plutôt.
0: On refroidit, ok.
2: Ouais, mais. Ouais.
0: On a Diclo et Oli pour le feat duo.
3: On aurait pu, Toulousain, on aurait pu. Ouais. Ils ont acheté du très solide, là, pour moi. Hein. Mm-hmm. On aime la vie. Donc, ouais, ça aurait pu, bien sûr.
0: Bon, on en a un. Je pense que. J'espère que je chauffe. C'est Demi-Portion et Jeff Lenner.
2: Bon, on a déjà fait beaucoup, hein.
3: Ouais.
2: Ouais, j'ai fait beaucoup.
0: Tu vois, c'est pas ça.
3: C'est vrai que là, on a voulu chercher un peu ce qu'on avait jamais fait.
2: Ouais, tu vois. Ouais. Pas jamais fait. Pas vraiment, mais ouais.
3: Oui.
0: Jean-Jacques, Ben PLG.
3: Ah, deux.
2: Oh, Dieu, belles plumes.
3: Hein. Deux belles plumes. Ah, ouais.
0: J'aime beaucoup. Eh, vous êtes relou.
2: On fera un bilan plus tard, mais continue. Et puis on fait un bilan après.
0: Allez, ça chauffe.
2: Il y a des noms qui ont été cités qui sont justes.
0: Ben PLG, je pense.
2: C'est un très bon artiste.
3: Très bon artiste.
0: J. Wally Stein en solo.
2: Ah, il est chaud, J. Wally.
3: Très solide, J. Wally. Gros big up à lui.
0: Ouais. Limsa Dolmay et Isha.
3: Très solide, J. Wally aussi.
2: Très beau duo.
3: Ouais.
0: J'ai un Solar Oxmo Puccino.
3: Ouh. Oh. Alors, ça le premier, bon. Moi, il m'a jamais bercé, mais le deuxième. Ouh là là.
4: Ah, tu t'es fait bercer par MJ Solar.
2: Ben, MJ Solar, à l'époque.
3: Ah ouais. C'est vrai.
0: Mais vous dites, là, vous êtes en train d'esquiver, là, en vrai.
2: Non, comment ?
3: On réagit.
2: Il nous donne des noms.
3: Je dis oui, très bien.
0: Youssoupha Medin.
3: Oh, c'est un beau duo aussi.
2: Beau duo.
0: Mais c'est vrai, je vous demande pas si c'est des beaux duos.
3: Donc, tu vois, chaud-froid, alors.
0: Dans tout ce que j'ai dit, est-ce qu'il y a des noms qui sont
3: dans tout ce que t'as dit ?
2: Ah, il y en a.
3: Ah oui, ouais, tout ce que t'as dit, oui.
0: Il y en a plusieurs.
2: T'as pas dit tous les noms, mais il y en a certains.
3: Ouais.
0: Bon,
2: disons, t'as cité la moitié des noms.
3: Il y a encore plus big que ce que t'as dit.
0: Petit indice. Il y a encore plus big.
3: Public. Plus big que ce que t'as dit, ouais.
0: Il y aura un. C'est quoi? Une maison du rap français?
2: Il y a un duo. Ah bah oui. Il y a un duo que tu n'as pas. Alors, regarde. Il y a un titre avec un artiste solo. Ok, qu'est-ce qu'on peut donner comme indice?
3: Celui-là, tu l'as cité.
2: Je l'ai cité.
3: Toi, tu l'as cité.
2: Je ne l'ai pas encore cité.
0: Tu l'as cité. Il l'a dit.
2: Je t'ai dit quand?
0: T'as dit Ben PLG.
2: Non. Ah non, non. Ah, t'as vu, t'as essayé de nous avoir.
3: Non, lui, c'est pas lui.
2: Non, c'est un. Alors, lui, indice, c'est un gars avec qui j'ai déjà fait un feat qui est un des plus gros titres de mon répertoire.
0: Mais gars, t'es... Ah oui, est-ce que j'aime ta main?
2: Non. Bah voilà, je laisse ça. Je laisse ça, comme ça, je pose ça là. Le deuxième, c'est le feat de légende par excellence pour nous. Voilà. Donc, ça, c'est un bon indice.
3: Ouais.
2: C'est un duo. Donc, un duo de légende par excellence pour nous.
0: Duo Star et Kouchen.
2: Non. Ensuite, il y a un autre duo extrait d'un groupe de légende aussi. Ouais. Et que t'as rarement l'occasion de voir ensemble. Donc pour nous, c'est une prouesse de les avoir eu ensemble. Et c'est assez big.
3: C'est ça que j'ai dit, c'est big.
2: Donc fait des très belles carrières solo respectives.
0: AKH, c'est Shuriken.
2: Non, pour le coup, c'est pas ce feat-là.
0: Funky Family.
2: Et
0: le rap.
2: Non. Et alors, le dernier, c'est un duo du Nord.
0: Du Nord.
3: Voilà. C'est pas mal déjà.
0: Bon, rendez-vous mardi prochain. On aura les heures. De toute façon, on aura tout mardi prochain avec les précommandes.
3: Bien sûr.
0: Si là, il y a un truc avec toi, c'est que tu fais partie du patrimoine du rap belge. Ouais. 1190 rue des Alliés Forêts.
3: 90.
0: Pardon. Du mec le plus hype au mec le plus ghetto, tout le monde valide Scylla.
2: Oui.
0: L'aura que t'as, c'est un truc de ouf, ça, tu le sais ou pas?
2: Non.
0: Tu t'en rends pas compte?
2: Non. Bah, je cherche pas à voir si oui ou non je fais mon truc, tu vois. Mais après, c'est vrai que ça se passe bien, toi, de manière générale, à BX avec
0: bah, les gens, ça se passe bien. Le respect de tout le monde en vrai. Ouais, et c'est un mec fédérateur et c'est assez rare. Écoute ça, Sylar. C'est
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0: Est-ce que tu te rappelles de ça?
2: C'est tout le monde, t'as plus de pile ou quoi là?
0: Il a fait tellement de titres qu'il s'en rappelle pas.
2: Attends, non, parce qu'il est en train de faire verre.
0: Mais c'est wax, hein. C'est opaque, l'arme à l'œil.
2: Oh.
0: C'est dans l'arme à l'œil, ça. Mais oui, gars, c'est l'intro. Waouh, waouh, waouh, waouh.
2: Ah ouais, l'arme à l'œil, non, j'ai pas le... Bien sûr, opaque, évidemment, l'arme à l'œil, premier album. je peux citer plein. Mais c'est... Ouais, c'est vrai que l'intro, là, je me souvenais plus.
0: Bah, ça fait plus de 20 piges, ouais. Là, ouais, ça fait longtemps.
2: Je me souvenais plus.
0: Vous écoutez jamais vos anciens titres?
3: Non.
0: Moi, je m'arrête pas en arrière.
3: Si, moi, je m'arrête à une certaine période. Après, en dessous, je reviens pas, parce que techniquement, ça m'énerve.
0: Ouais, mais pour se remettre dans l'ambiance d'avant, en fait. Pour se dire, après, ça permet aussi de voir le chemin parcouru.
2: Moi, c'est quelquefois quand t'as des gens qui m'envoient des présentations d'opaques, quand je réécoute, je dis, oh ouais, il y avait un truc et tout. Mais donc, du coup, c'est souvent certains titres, tu vois. Mm. Donc, c'est intro, mais je sais même pas.
0: C'est l'intro.
2: Quand j'ai écouté ça depuis la dernière fois. Mais il y en a d'autres que j'ai pu réécouter entre temps, tu vois. Des OPAK, des je sais pas, un truc qu'on avait fait sur des enfants, l'arme de l'innocence, des trucs comme ça, tu vois. Triste serrage de vin, tu vois. Y a cinq titres, genre, ok, je les ai en tête, tous les autres.
0: T'as oublié.
2: Ouais.
0: Ça, c'est ouf, hein.
2: Un petit peu. Non, pour ça, c'était une étape importante de nos carrières.
0: Mais grave, c'est le début en vrai. Sylla et Furex, c'est un duo qui marche super bien, on le voit dans l'émission. Hein. Franchement, ça marche hyper bien. Pourquoi c'est pas arrivé plus vite?
3: Oh, parce que c'était le moment, là.
2: C'était pénible.
3: C'était le moment. Là, c'était le moment. En vérité, on avait nos bails chacun de notre côté.
0: Mm.
3: Mais on en parlait depuis longtemps, on en parlait depuis 2017. Hein.
0: Ah oui,
3: ouais.
0: Donc en off c'était
3: ouais, déjà on fait, avait envie, on avait envie. Mais voilà, l'occasion s'est présentée et puis on a sauté dessus.
0: Est-ce que le duo pourrait se transformer en trio?
2: C'est-à-dire avec qui?
0: À toi de me le dire.
2: Ah ça y est, tu me donnes des indices.
0: Ça, c'est un truc qui est possible ou pas?
3: Moi j'ai déjà des noms en tête là.
2: Ah ouais, t'aimerais bien changer en trio, toi?
3: Non, pas du tout. Ouais, tu es jaloux, t'as vu?
0: Allez,
3: tu veux changer en trio, toi?
2: Moi en vrai, je me serais pas vu, je crois, faire un album en duo avec
3: groupe. Non.
0: Ouais?
2: Non, non, je pense pas.
3: Ah, tu veux dire rajouter un
0: billet? Rajouter un membre à Sylla et Furax.
2: Pourquoi? Mais qui?
3: Qui
2: joue ça? Qui est une évidence?
0: Moi, je pense à un Ben PSG. Je sais pas pourquoi.
2: Il est trop chaud.
0: Pourquoi trop chaud?
2: Il est trop chaud. Non, trop chaud. Dans ça, il est super chaud, quoi.
0: Ouais, bah vous êtes super chaud aussi.
2: Merci.
0: En gros, ça va former Super Saiyan, quoi.
3: Ouais, bien sûr. Il y en aurait plein d'autres en vérité à rajouter. Mais lui, c'est vrai qu'il est, bon, très très bon,
2: très très bon.
0: Pour moi, je pense à ça. Bon les gars, vous nous faites un live avant de partir? Vous êtes chaud?
2: Go.
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2: Yeah. Open mic. Close mic. Ah ouais. J'ai un jeu de noir. Zenix. Triple X. C'est Y.
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7: 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First mic, open mic, couple X, stay safe, pause.
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0: Merci beaucoup Sylla et Furax Barbarossa. Vous serez le 30 octobre sur la scène du Zénith de Paris. Vous serez aussi le 17 juin à 7. Ça se passe le 19 juin aussi à Vitry-sur-Seine. Le nouvel album arrive le 25 septembre. Ça fait beaucoup de dates, hein, beaucoup de choses à retenir. Mais ce qu'il faut retenir, c'est le 30 octobre au Zénith de Paris. Et pour tenir mardi prochain l'ouverture des précommandes pour Jungle Noir, votre nouvel album, le deuxième en attendant le troisième, parce que ça va pas s'arrêter là cette histoire.
2: Et on va faire des sessions d'écoute sauvage là maintenant.
0: Ouais, ben là vous y êtes. Oui, on l'a pas dit ça. Ouais, vous êtes éclipsé de la session de d'écoute sauvage et vous y retournez là direct après.
2: Tout à fait.
0: C'est un bon concept.
2: Sur Toulouse aussi. Donc Jungle Noir, 15 titres, 17 titres pour la version physique.
0: Mm-hmm.
2: Et donc ouverture des précommandes.
0: Avec des foules 2.
2: J'ai failli partir.
0: Ouais,
2: c'est qu'il allait répondre.
0: Merci beaucoup d'être passé dans Open Mic, les gars.
2: Merci beaucoup.
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0: 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Il est 17h sur Move, c'est Open Mic.
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0: La famille, j'espère que vous allez bien. Il nous reste encore une heure à passer ensemble. C'est Open Mic. On est ensemble tous les jours de 16h à 18h. On s'ambiance avec du gros son. Et dans 30 minutes, c'est DJ Tix qui va prendre le contrôle des platines.
10: On va s'ambiancer.
0: DJ Tix, c'est la nouvelle vague des DJ français. Il est très, très, très, très lourd. Il arrive à 17h30. En attendant, DJ Tix, on va se mettre bien avec le son de deux ailes, c'est Diapason, et avant on va se mettre bien avec Eve Lamarca, c'est 6x4 sur Move.
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0: C'était le son de Dezel Diapason sur Move.
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0: 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La suite du son sur Move, c'est avec le classique de Jeremiah YG, Don't Tell Him. Et juste avant, on va du côté de Pittsburgh avec Wiz Khalifa et Currency, c'est Close Your Eyes.
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0: quel classique! C'était le son de Jeremiah, Don't Tell Him.
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0: 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C'est de la culture et du flow, et dans la culture, on a le classique de Matt Houston et Dave Bond, c'est 12-0-13. Et juste avant, on écoute le son de Sid et Blue June, c'est Call.

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0: ça fait plaisir les classiques comme ça. C'était Matt Houston et Def Bond, 12-0-13.
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0: Continue de vous mettre bien avant l'arrivée de DJ Tix à 17h30 avec le son de Oudi et Anime, ses médicaments. Et juste après, on écoutera le son d'Erasta. C'est Where Do We Go sur Move.
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0: C'était le son d'Air Astar, Where Do We Go sur Move.
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0: Et aujourd'hui on est avec DJ Six. Six, ça va ou quoi?
3: Ça va et toi?
0: Écoute, ça fait, j'allais dire, ça fait longtemps. Pas si longtemps, ça y est, t'es DJ résident Move là. Ça y est. T'es avec nous, t'es dans l'équipe, comment ça va Six?
3: Ah, ça va super, aujourd'hui, ça y est.
0: C'est ton anniversaire en plus. Joyeux anniversaire.
3: Merci beaucoup.
0: La jeunesse, on peut te demander ton âge?
3: 20 ans.
0: 20 ans, c'est beau ça, 20 ans et déjà sur toutes les routes de France. Six, tu mixes en Bretagne?
3: En Bretagne.
0: Tu mixes, comment il s'appelle le club déjà?
3: Le club, le Moulin.
0: Le Moulin, j'ai appris que t'allais avoir une nouvelle résidence aussi. Donc, tu peux nous en parler ou pas?
3: Nouvelle résidence, c'est ça?
0: Ah bah je sais pas, tu nous le dis ou tu nous le dis pas? Non, on peut pas dire?
3: Je sais pas.
0: Ok, bon, il y a des nouvelles résidences qui arrivent. En tout cas, si on veut savoir où tu mixes, ça se passe sur les réseaux, sur tes réseaux.
3: Les réseaux DJ Tix, DJ tiré du bas Tix avec deux i. Attention, faut pas se tromper.
0: TH2i.
3: C'est exactement ça.
0: Tu vas nous jouer quel style de musique là dans Open Mic?
3: Je vais vous jouer pas mal d'édits parce que comme je l'ai dit, j'aime beaucoup la production, les accords. J'ai encore fait des remixes.
0: Ok.
3: Nouveau remix Leto Pineapple que je vais jouer sur Move là encore aujourd'hui.
0: Ah, il y aura des petites exclus.
3: Des petites exclus, remix de Pilé. Ouais. Un son qui marche beaucoup en ce moment. Et quelques petites transitions, quelques petites surprises.
0: Allez, on y va directement?
3: On y va, on perd pas de temps.
0: DJ Tix va prendre le contrôle des platines d'Open Mic, c'est tout de suite sur Move.
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0: Il s'appelle DJ Tix, merci beaucoup d'être passé dans Open Mic.
1: Bah, merci à toi, c'est la troisième fois que je reviens, c'est toujours aussi épique, j'adore.
0: Ah bah c'est lourd, hein. C'est toujours du lourd avec toi, de toute façon, on se met bien, tu nous mets bien, on passe par tous les styles, c'est ça qui déchire.
1: C'est ça, j'aime bien être polyvalent, passer un peu de tout, pas rester sur les mêmes choses, parce que c'est vrai qu'en club, on joue souvent les mêmes choses, mais parfois c'est bien de sortir un peu des gonds et prendre des risques.
0: Et oui, exactement, DJ Tix, on peut te retrouver sur tes réseaux.
1: Exactement, Instagram, TikTok, n'importe où, attention, DJ Tix avec deux i, DJ du bas, Tix.
0: T-H-I-I-X.
1: Exactement.
0: Voilà, comme ça on a la bonne orthographe, on peut te suivre sur tes réseaux. T'es résident au Moulin.
1: Au Moulin. Et pour
0: on va juste dire où c'est le Moulin, parce que
1: voilà.
0: C'est à Quimper.
1: C'est à Quimper, c'est
0: voilà.
1: Ça.
0: Pour tout la.
1: Pour jouer les précisément.
0: Et aussi bientôt en date.
1: En date.
0: Dans l'Est de la France.
1: À Strasbourg. Okay. Au Next Club, normalement, si ça se fait bien. J'ai vraiment très très hâte.
0: Et il a que 20 piges, hein. C'est son anniversaire aujourd'hui. Joyeux anniversaire encore, DJ. Un gros big up à toi. Merci d'être passé dans Open Mic sur Move. Un gros big up à Aurélie aussi. Et merci beaucoup pour cette saison. Merci beaucoup pour les gâteaux aussi. Tu nous mets bien à chaque fois. Merci, Tix.
1: Merci à toi, First Mike.
0: Le prochain mix. Ah ouais, je vais y arriver, t'inquiète. Le prochain mix arrive demain matin dans le Wake Up Mix avec mon gars de DJ Serum. Et ouais, DJ Serum est l'empereur des Hauts-de-France à partir de 7h pour bien vous réveiller. Un gros big up à Fred à la technique. On se retrouve demain dès 16h. Ça va être du très, très, très, très lourd. Je vous dis pas qu'il y aura. Ça va être encore du lourd. Et restez bien connectés sur Move. Le gros son continue à 19h et à mon gars Dr. Juice. 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
3: Bonsoir à tous et bienvenue au cabinet du Dr Juice pour un nouveau quart d'heure de plaisir auditif comme vous n'en trouverez nulle part ailleurs que sur Move. Mesdames et messieurs, j'espère que vous allez bien. Ce soir, je vous graille à la sauce arène bien mielleux des artistes actuels et vous allez voir, il y a de très belles pépites au programme. Donc foutez-vous grand confort dans votre sofa ou votre siège de voiture et écoutez-moi ça. On commence par Rely avec Take Down.

tous si vous me rejoignez sur Move. J'espère que tout va bien pour vous. Et si ça ne va pas, le prochain titre va être l'occasion pour vous de chialer un bon coup en dansant dans votre salon, en regardant au loin par la fenêtre comme dans un clip de Justin Timberlake dans les années 2000. Et ce titre, c'est Put You On de Jordan Lee. Let's go.

0: C'était un duo de frères à l'instant, leur nom c'est Arcos et c'est génial. Le titre c'était Don't Matter.
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0: Toujours chez Dr. Juice, mes très chers patients, on continue avec Gabriel Jacoby, The One, tout de suite sur Move.

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1: Mesdames et messieurs, notre émission du jour touche à sa fin. On se retrouve demain à 19h et on se quitte avec All Over Again de Charlène Nelson Scott. Ciao et à demain.

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3: Bonsoir à tous et bienvenue au cabinet du Dr Juice pour un nouveau quart d'heure de plaisir auditif comme vous n'en trouverez nulle part ailleurs que sur Move. Mesdames et messieurs, j'espère que vous allez bien. Ce soir, je vous graille à la source à Rennes, Lilian Mielleux, des artistes actuels, et vous allez voir, il y a de très belles pépites au programme. Donc foutez-vous grand confort dans votre sofa ou votre siège de voiture et écoutez-moi ça. On commence par Relive avec Take Down.

tous si vous le rejoignez sur Move. J'espère que tout va bien pour vous. Et si ça ne va pas, le prochain titre va être l'occasion pour vous de chialer un bon coup en dansant dans votre salon, en regardant loin par la fenêtre comme dans un clip de Justin Timberlake dans les années 2000. Et ce titre, c'est Put You On de Jordan Lee. Let's go.

0: C'était un duo de frères à l'instant, leur nom c'est Arcos et c'est génial. Le titre c'était Don't Matter.
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0: Toujours chez Dr. Juice, mes très chers patients, on continue avec Gabriel Jacoby, The One, tout de suite sur Move.

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2: Mesdames et messieurs, notre émission du jour touche à sa fin. On se retrouve demain à 19h et on se quitte avec All Over Again de Charlène Nelson Scott.

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